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7h09 sur Droogies Radio, c'est la matinale de 7 à 8. On vient d'écouter Dadar avec leur titre Getaway. On enfile un jean délavé et on écoute Gros Mur.

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Une petite reprise de Comintern, ça fait toujours du bien. Là, c'était Faxao Oposta qui reprenait dans les tribunes. On continue avec The Oppressed et leur morceau Work Together.

Voilà, ça c'était un morceau pour nos amis de La Maréchaussée. On part au Pays Basque avec les très bons Dublin Boys et un de leurs nombreux tubes, Bidet Mutsea.

Le tag est signé par 4 lettres. ACAB est un mouvement anti-police. Les dessins sont présents sur les murs du monde entier. Ce groupe en fait même une chanson.

7h33 sur Droogies Radio, en mode ACAB ce matin on dirait. C'était Kronstadt de Lille. On continue avec Coupe-Gorge, les Français de Brest et leur morceau Précipice.

Il est 7h40 sur Droogies Radio. On vient d'écouter trois morceaux d'affilée. Coupe-gorge, Précipice, puis c'était Gonna Get Yours avec Sweet Revenge. Et là, c'était Night Watchers avec Border Control. Maintenant, un classique, Oi Polloi, Boot Down the Door sur Droogies Radio.

C'était Vitamine X sur Droogies Radio, sur le point de craquer. Je vous l'espère pas, mes gens. Il est 7h51, on va calmer un peu le tempo avec Grabuge, D'Air sur la Lys et leur morceau Futur Malsain, extrait de leur premier album, Perdu d'avance.

C'était The Dinosaur, un groupe belge qui n'a jamais vu le jour, avec leur titre Jurassic Park. On enchaîne avec un dernier morceau pour cette matinale, The Crack, Going Out.

0: Voilà, il est déjà 8h, l'heure pour moi de vous dire à bientôt. Cimer de rester fidèle à la Drouguise Radio. C'était De Warlin. Oi.
1: Et la 3. Oi. Non, la 3, ça c'est la 7. C'est la meilleure de l'album.

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Salut à tous, vous êtes bien sur la Drugies Radio avec Wati pour un nouveau top 5 spécial Oi American. On va commencer tout de suite avec un grand classique, les Anti-Heroes avec Underneath the Underground.

On reste sur un groupe beaucoup plus que classique, c'est Stars and Stripes, mais avec un titre assez récent vu qu'il est sorti en 2015 sur leur album qui s'appelle également Planet of the States. L'album est passé un peu inaperçu, mais ce titre-là, il défonce bien sa daronne.

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1: 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On file à Barcelone pour découvrir un nouveau groupe qui fait pas mal parler de lui en cette année 2022. Il s'agit du groupe Enemic Interior. Ce groupe catalan est composé de membres ou anciens membres de Universe, Wind Atlas, Heather, SDH, Aliment, Noise ou encore Brut. Des formations d'un style donc assez éloigné de la démo que je vous présente aujourd'hui. Cette démo de 5 titres chantés en catalan a été mixée et masterisée fin 2020 et est sortie sur le label valencien assez généraliste Flexi Discos le 25 février 2022. Selon les morceaux, on y retrouve des influences hardcore, post-punk et oi. Ils ont laissé une forte impression lors de leur prestation au Beach Beer and Chaos cette année et on entendra sans doute encore parler d'eux dans le futur. On écoute Camisa de Forza, dont la rythmique rappelle Rix ou encore Yena. Merci à Val pour la découverte et le texte. Tout de suite, Enemic Interior en découverte Droogies Radio, camisole de force, oi.

Chico de Toulouse nous demande d'écouter Rebelle de Lingua Franca, ce groupe de Montréal sorti chez Home Records avec des membres de Force Majeure, King Kans et Ibrahim et les Dompteurs de Tigres. Bonne écoute.

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Instant exclusivité sur Droogies Radio. J'ai avec moi le premier album de Squelette qui sortira début mai sur Primator Crew et Shoom Records, le label de Martin d'Ultra Razia. Premier album donc pour Squelette qui comportera 10 pistes, dont une intro et un interlude de toute beauté. Il y a même du sax dedans, mes Droogs. Tout de suite, un nouvel extrait en exclusivité pour Droogies Radio. Je vous balance le morceau Trop tard. Merci Squelette. Oi. Ça sort début mai 2023.

On va maintenant écouter un petit classique qui nous a été demandé par Jeroen des Pays-Bas. C'est Another Man's Poison avec le titre Man Enough. Ça va faire du bien, un peu de 80s.

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1: Yo les Droogs, cette semaine, on va découvrir un peu ensemble le disque de Squelette qui va sortir début mai chez Primator Crew pour l'Europe et chez Shum Records pour le Canada et les USA. Premier album 8 titres, plus une intro et un interlude pour ce groupe de Paris. Il s'appellera Fan Party. Un premier morceau a été dévoilé sur les internets, Le Vrai Ennemi. Donc je vais vous en proposer un autre, Le Fardeau. Tout de suite, sur Droogies Radio, la voix de la Oi. Merci au groupe pour l'exclu. Oi.

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1: Oh, les drugs, c'est la rayure de Subculture l'émission. L'exclu et découverte de ce mois de décembre 2025 pour moi, c'est ce nouveau projet de Adri qui nous gâte déjà au sein de Utopie, Columba Tristé, Camellia Sinensis, Short Day, etc. Ce projet n'est pas sans nous rappeler Berrurier Noir et ce côté minimaliste qui leur était propre. Avis aux amateurs, perso, moi je suis conquis par le projet. La présentation du truc que l'on peut lire sur le Bandcamp, c'est hiver 2025, appartement punks, métro Porte d'Arras, moulin, ennui, canapé, souvenir, 343, guitare, basse, micro, mixcraft, jack, carte son, une semaine, 10 briques de lait, 60 bédos, 2 gueules d'hub, trop de pizza, Berrurier Noir, sorti 3 fois pour aller pécho. Enregistrer, se tromper, recommencer, bidouiller, 6 heures au pieu, molodoy, réveil 15 heures, pas voir le jour, clope à 50 centimes, épicier désagréable, musique cambodgienne, monsieur Simfoot, pas se laver, oublier de manger, gueuler, recommencer, brigade, palmute, ambition de traître, découper, contrôle C, contrôle V, écouter, mixer, avec le derche, écouter, exporter, volume 1, Acidime 343, c'est Acidime 343 avec le morceau Banlieusard.

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2: Bon ben les meufs sexy rockeuses tatouées à l'honneur aujourd'hui, avec le groupe Evil Conduct et leur titre My Skinhead Girl. C'est pour toutes les jolies birdies qui se trémoussent en concert. Merci à vous. Big up à tous les auditeurs de Droguiz Radio. Oi oi, c'est Snoop Machine.

mais ça c'est les cloches qui nous indiquent que le jeune Victor Durville a fait son choix. Et aujourd'hui il a choisi Chubby and the Gang avec le titre Paria Radio.

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1: Salut, c'est Wati. On se retrouve pour une nouvelle découverte. C'est mon pote Rotsman qui faisait la batterie dans The Boys, le groupe de Singapour, qui vient de m'annoncer qu'il avait formé un nouveau groupe il y a 2 ans, en 2018. Ce nouveau groupe, c'est Class Sinners. On y retrouve Hanway au chant, Rotsman à la guitare, Bastian à la seconde guitare, Troy à la basse et Kid à la batterie. Si je vous parle de ce groupe aujourd'hui, c'est parce qu'ils ont un EP qui devrait sortir en avril 2021 avec 2 chansons, 1-3-1-2 et Living in Fear. Aujourd'hui, on va écouter Living in Fear par Class Sinners sur Droogies Radio

Bonjour à toutes et à tous et bienvenue pour ce nouvel épisode de À l'Ouest. C'est un nouveau, un peu particulier puisque bon, j'interviens un peu au début pour introduire, mais en fait il a été enregistré en Pologne par Marta qui a interviewé Bulbulator. Que l'interview vous allez trouver en deux parties. Aujourd'hui, c'est la partie 1. Et ben voilà, hein, je vous laisse avec Marta qu'on a interviewé avec Souris il y a quelques mois. Et les membres de Bulbulators.

0: Racontez-nous l'histoire de la création de votre groupe. Quand et comment avez-vous commencé à jouer ensemble? Jak i kiedy doszło do powstania zespołu? I proszę, przedstawcie się pokrótce. Każdy z osobna. Może.
1: Je suis le guitariste Krzysztof Latosiński. Okay.
2: Cześć, hey, jestem Gruby.
3: Je suis Gruby. Trzymam bas. Je joue de la basse.
2: Cześć, Artur Latosiński, Burak,
1: alias
2: gitara.
1: Burak à la guitare.
4: Cześć, Iglak,
3: moi c'est Iglak, le chanteur.
1: Et salut, moi je suis Kondi, je joue de la batterie depuis 2007. Roku.
0: Świetnie, z datą. 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
5: Cisza.
0: No mieliście urodziny, więc od...
5: Znaczy, oficjalnie, no właśnie, bo teraz... Sam pomysł i nazwa w 85 roku, ale z tego nic nie wyszło. Po przeprowadzce do innego miasta, poznaniu nowych ludzi, nowych znajomych.
1: L'idée du groupe est apparue en 85, mais à ce moment-là, rien n'a marché. Kolegami, suite à mon déménagement dans une autre ville, j'ai rencontré de nouveaux gens et l'idée m'est venue. En 85, avec de nouveaux potes, par on a créé Bulbulators.
0: Dobra, a jak do tego doszło? Jak się poznaliście mniej więcej? Najpierw.
5: Swój swojego pozna zawsze.
0: Mieszkaliście w tym samym mieście, tak? Iglak i Burak.
5: Tak, tak. Poznaliśmy się, no, nie trudno nas było zauważyć na ulicy. Każdy się ubiera oczywiście kolorowo, także nie trudno było zauważyć i się poznać. 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
1: Eh bien, d'une manière ou d'une autre, les gens du même penchant savent se reconnaître. On habitait la même petite ville, on était tous trinqués différemment que les autres gens, et donc c'est pas difficile de se rencontrer. C'est plus ou moins automatique en fait. On jouait pas tous de la musique encore, mais après quelques essais, quelques discussions, en 89, Piotrek, donc Iglak, Piotrek, chantait pas encore avec nous à cette époque, mais dans Bulbulators, c'était le batteur qui chantait.
5: Ludźmi,
1: et c'était comme ça, peut-être un an ou deux, et puis le batteur a quitté le groupe, on a essayé de jouer avec quelques autres gens, mais ça marchait pas. Puis Piotrek est revenu de son séjour dans l'armée, et on l'a désigné en tant que chanteur, et il a dû apprendre à chanter.
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4: Wiesz co, to było tak, że po prostu pierw Artur ze swoją małżonką sprowadzili się do mojego miasteczka. Niewielkiego, więc łatwo było zauważyć, że jest nowe punki przybyły jakieś, co nie? No jakoś się poznaliśmy gdzieś, no i na początku byłem na tych koncertach pierwszych Bulbulators, na pierwszym nawet.
3: Facile d'identifier les nouveaux punks, ils sont apparus à ce moment-là. Nous sommes rencontrés et je suis allé à leur premier concert. C'était un événement historique puisqu'il a fini en
4: baston.
3: Moi, j'y suis allé en tant que fan. Nous sommes devenus amis et à un certain moment, ils m'ont désigné en tant que chanteur.

0: allait le
1: Ça dépend d'un
0: remplacer.
1: pourcentage.
0: Et mon pote a dit s'ils le
1: Il est
0: veulent
1: costaud.
0: en tant que guitariste, il peut
1: Il est peut-être
0: nous
1: pour un
0: rejoindre,
1: arène que
0: mais
1: je peux
0: à
1: pas
0: la seule
1: costaud
0: condition que
1: vu
0: moi
1: leur
0: je
1: stage.
0: sois dans le lot,
1: Tant
0: quoi.
1: tout taf, hein.
0: À cette époque-là, Bubulators avait un souci avec leur
1: Tant que
0: batteur
1: c'est
0: parce que
1: Honda, je regarde ce que
0: Milek
1: fait aussi
0: était une personne
1: Stéphane.
0: assez troublée et c'était mieux pour eux, en fait,
1: Pasquado,
0: bah, le
1: puis si
0: laisser
1: en casa
0: partir, quoi. Donc, j'ai
1: Burakovic,
0: rejoint le groupe
1: Zipanov, sans
0: avec Darek
1: Brasom,
0: Gierek. Finalement,
1: Zagranicami,
0: le travail en Allemagne
1: Zostau,
0: n'a pas marché,
1: Alena
0: pour sûr,
1: Krutko,
0: et
1: Ayaz
0: Gierek est
1: Tadjikistan,
0: resté, mais pas pour longtemps. Et moi, je
1: Nadu.
0: suis restée bah, jusqu'à aujourd'hui. Et
1: Grand
0: avant, bah, j'ai joué avec Pils,
1: Pilsaki,
0: un groupe de tiret.
1: Ja dołączyłem, jeśli dobrze pamiętam, zaraz, jakoś po 2000 roku na początku.
0: Moi, j'ai
1: Chyba
0: rejoint le
1: jeden
0: groupe
1: może
0: vers
1: pojść,
0: 2000, peut-être
1: ja
0: 2001.
1: robiłem z
0: J'ai dû
1: Valimaterio do Nie,
0: apprendre
1: Nie,
0: tous les
1: Nie.
0: morceaux pour l'album Nie, Nie, Nie.
1: Uczyłem się
0: Et
1: tych
0: avant, les
1: kawałków
0: morceaux de
1: z
0: leur
1: pierwszej
0: premier
1: płyty, z
0: album.
1: prawdziwego życia.
0: Prawdziwe,
1: Do
0: ouais,
1: jakichś koncertów właśnie,
0: j'ai
1: nie było
0: la
1: nagrań,
0: vie
1: jak
0: réelle.
1: pierwszy koncert w
0: Juste
1: Szczecinie
0: pour
1: był
0: les
1: wtedy, tak?
0: concerts. En premier lieu,
1: Z
0: pas
1: wami
0: encore pour les enregistrements.
1: graliśmy
0: Mon premier concert
1: kilka
0: avec
1: lat temu.
0: Bubulator, c'était à Tchétchène.
1: No i
0: Et
1: z
0: à part une
1: jedną
0: petite
1: małą
0: pause, j'ai
1: przerwą,
0: toujours
1: tak
0: été dans
1: gram do
0: Bubulator jusqu'à
1: dziś.
0: maintenant.
2: Lotos, kiedy dołączyłeś?
3: Ja w ogóle znam gitarzystę i założyciela Artura praktycznie od urodzenia, bo jest moim tatą,
0: Moi,
3: tatą
0: je connais
3: Batnie.
0: Arthur, le membre
3: No i
0: fondateur du
1: zawsze
0: groupe,
3: byłem
0: bah,
1: jakby
0: pratiquement depuis
3: przyłębiał
0: ma
1: w otoczeniu
0: naissance,
3: zespołu, jeździł na próby,
0: parce
3: koncerty.
0: qu'il est un
3: No
0: peu
3: a
0: mon
3: do
0: père dans
1: zespołu
0: la vie
3: dołączyłem
0: privée,
3: w
0: genre.
3: 2011
0: J'étais
3: roku,
0: toujours à
3: w
0: côté de
3: czerwcu, mon
0: Bubulator, je
1: pierwszy
0: suis allé
3: koncert.
0: les voir répéter,
3: Tak
0: jouer en
3: to mniej
0: concert,
3: więcej
0: voilà.
3: wyszło.
0: J'ai rejoint
3: A
0: le
3: rok
0: groupe en
3: wcześniej zacząłem grać
0: 2011,
3: gitarę,
0: mon
3: no i
0: premier concert
3: bah
0: avec
3: jakoś
0: eux, bah, c'était en juin.
3: zespół
0: Et
3: potrzebował
0: j'ai
3: drugiego
0: commencé à
3: gitarzysty,
0: jouer de
3: no
0: la
3: i
0: guitare
3: wybór
0: seulement
3: padł
0: un
3: na
0: an
3: mnie.
0: auparavant, quoi. Le groupe
3: Zacząłem
0: avait besoin
3: grać
0: d'un nouveau
3: na
0: guitariste
3: próbę,
0: et
3: no i
0: ils m'ont choisi.
3: zostałem.
2: Super. No to szybciutko przechodzimy do następnego pytania.

0: les choses ont-elles changé beaucoup depuis cette époque-là en ce qui concerne votre scène, votre audience, votre manière de faire de la musique, la production de vos disques ou la promotion de votre musique? 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
1: Zmieniło się bardzo wiele. Zresztą jesteśmy, można powiedzieć, na rynku fonograficznym od ponad 20 lat, tak? Bo pierwszy jakiś tam oficjalny album, czyli Prawdziwe Życie, wyszedł w roku 2000, tak?
2: Tak, kaseta.
1: Jako kaseta jeszcze.
2: Prawdziwe Życie jest sorti en 2000 sur une cassette. Pendant ce temps, le label qui a sorti cet album, à savoir Enigmatic Records, s'est arrêté, puis a repris. Et ils ont sorti cet album sur vinyle. Donc beaucoup de choses ont changé depuis nos débuts. Aujourd'hui, tout est différent, pas comme il y a 20 ans.
0: A jeśli chodzi o produkcję, czyli właśnie sam proces nagrywania i tak dalej?
3: No wszystko poszło z duchem czasu, no wiesz. Świat
4: oui, tout s'est développé avec le temps, le monde change, et punk rock aussi. Les choses sont plus professionnelles aujourd'hui. Avant, nos disques démo, ils sortaient avec des pochettes photocopiées, des trucs un peu à l'arrache. Maintenant, on a des pochettes avec du graphisme plus artistique, et puis aussi des studios où on enregistre. Ça a vachement progressé techniquement. Un bon exemple, c'est par exemple notre premier album versus notre troisième album. Lorsqu'on était en train d'enregistrer le premier, le réalisateur était endormi sur le sol complètement bourré. Et nous, on enregistrait tout seul. Mais vous pouvez le constater par vous-même, hein, ça reste audible. Puis il y avait du progrès sur les albums suivants. Le second album était un peu meilleur, si on parle de la technique, de la façon d'enregistrer et tout ça. Et le troisième, c'était une percée, un gros progrès, quoi. On a changé de label, on a trouvé un meilleur studio, et la différence est vraiment audible quand vous écoutez Punkophilia.
2: La réalisation du son était meilleure, et l'attitude du réalisateur envers la musique et envers le groupe aussi.
5: W zasadzie też ale... w samym, nie tylko, ale potem jeśli chodzi o wydawcę, czyli w dystrybucji i w takich sprawach już jak gdyby najmniej nas zajmujących, ale jednak, nie, bo to już był tam już...
4: Ouais, la distribution nous intéressait pas beaucoup, c'était plutôt le rôle du label. Les deux premiers albums ont été enregistrés et distribués par nos potes, quoi.
6: Pamiętacie o tym, że kurczę, 25 lat temu, czy 20 lat temu, tak, wyjazd do studia to był takim nie lada wyjazdem, takim, no, coś na co się tak czekało. Inaczej, jakby to ująć.
2: Et aussi, il faut mentionner le fait qu'il y a 20 ou 25 ans, le voyage au studio pour enregistrer de la musique, c'était un événement, quelque chose d'anticipé. Aujourd'hui, c'est beaucoup plus facile d'enregistrer. On peut même enregistrer quelque chose à la maison si c'est nécessaire. Kitschek, par exemple, enregistre des titres à la maison et on peut les envoyer au reste du groupe via Internet instantanément. Avant, il fallait se préparer minutieusement et aller au studio pour enregistrer.
3: Jeszcze chciałem tylko dodać, że wówczas mieliśmy instrumentarium bardzo takie okrojone, że tak powiem.
4: Ouais, je voudrais ajouter qu'à cette époque-là, nos instruments, ils étaient pas de super qualité non plus. J'avais une batterie de la marque Amati. J'aimais pas trop utiliser cette batterie parce que rien qu'au soundcheck, en fait, il y avait déjà des trucs qui se dévissaient, elle partait un peu en latte, quoi. Et on pouvait pas acheter, en fait, des instruments de meilleure qualité, on n'avait pas les moyens, quoi. Donc, après, là, ça a été vraiment un gros progrès, puisque, aujourd'hui, on utilise un équipement vraiment professionnel, quoi.
2: Mais nous n'avons pas acheté ces instruments avec l'argent gagné en jouant du punk rock. Chacun de nous travaille.
1: Jeszcze dodam, że z cyklu kiedyś to było fajniej, że były plusy tego, bo Kiedyś wydawca wysyłał nas na tydzień gdzieś do studia,
2: Cette ancienne façon d'enregistrer avait ses avantages. Notre label nous a envoyé à un studio qui était peut-être éloigné de plus de 300 km de notre maison pour une semaine. Nous avons eu un hébergement à l'hôtel, à manger, et c'était un bon moment avec les copains du groupe, sans embrouille, c'était très cool. Aujourd'hui, c'est impensable. Les groupes enregistrent en utilisant leur propre argent, et c'est bien si le label vous donne quelques disques gratuitement, et c'est tout. Il n'y avait pas de voyage, le processus était très différent cette fois-ci. Le studio qu'on a choisi était très proche et nous l'avons enregistré en plusieurs fois. Nous avons écrit un ou deux morceaux, nous les avons joués ensemble, puis nous les avons enregistrés dans le studio. Et nous nous sommes ensuite concentrés sur deux nouveaux morceaux et le processus recommençait. Créer, jouer, enregistrer. Tout pris en compte, il a fallu un an et demi pour enregistrer l'album en entier. Donc c'est très différent. Nous ne l'avons pas enregistré en une semaine.
0: A jeśli chodzi o scenę punkową, jeszcze powiedzcie parę słów o tym, czy ona się zmieniła przez ostatnie 20-25 lat.
3: Ci sami ludzie, tylko że o wiele starsi.
4: Ce sont toujours les mêmes gens, mais plus âgés.
2: Tu as posé une question dangereuse. On ne veut pas faire du commérage sur d'autres groupes.

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2: 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Bonjour.

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Le petit coup de cœur du mois de mars, de ce mois de mars 2025, pour moi, c'est un LP que j'ai chopé le mois dernier chez UVPR, Une vie pour rien. Voilà, ça nous vient de Montréal. C'est Over the Hill avec leur excellent album Older Not Wither. La galette est fort sympathique. On a 11 titres où se mélangent des titres en français et en anglais. C'est d'ailleurs un titre en français que je vais vous passer, le morceau Broyé du Noir.

va passer une petite dédicace à l'ami Touka de The Firm Records, un excellent label localisé à Lisbonne, au Portugal. Il voulait écouter Fachao Posta avec leur titre Portugal.

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J'ai avec moi le premier album de Squelette qui sortira début mai sur Primator Crew et Shoom Records, le label de Martin d'Ultra Radia. Premier album donc pour Squelette qui comportera 10 pistes dont une intro et un interlude de toute beauté. Il y a même du sax dedans mes Droogs. Tout de suite, un nouvel extrait en exclusivité pour Droogies Radio. Je vous balance le morceau Trop tard. Merci Squelette. Oi. Ça sort début mai 2023.

Salut, c'est Juju, encore une petite découverte pour toi l'auditeur de la Drouguise Radio. Encore une fois, Mendeku Discac, le label basque, nous sort des choses sorties de l'ordinaire. Avec un groupe qui vient de chez eux, de la ville de Bermeo. Et pour une fois, je te fais pas découvrir de la grosse oeil. Le groupe s'appelle Ogro. C'est du punk IT tout bien primitif avec des petits soupçons de hardcore. Et bah mon gars, ça envoie du pâté de tête. Là, ils viennent tout juste de sortir une cassette 6 titres. Dans un beau packaging, un petit sac en toile de jute. Donc quand tu allies le son avec l'objet, mon gars, faut courir dessus. Donc accroche-toi, c'est Ogro avec le titre Caverna. Et pour d'autres découvertes de cet acabit, bien sûr, reste bien à l'écoute de la Drouguise Radio.

Toujours à l'écoute de Droogies Radio, et comme vous le savez, vous pouvez envoyer vos suggestions de morceaux à passer. On essaiera de les passer dans la playlist des auditeurs le mercredi midi, ou sinon comme ça tout au long de la journée. Et du coup, on va enchaîner avec une demande de Ben des Vosges, qui nous envoie souvent des demandes, donc c'est cool. Salut Ben, et il voulait écouter le groupe du Texas Bullshit Detector avec le titre Rat Tail.

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0: Et bienvenue chez Beer & Chips.
1: Bonsoir tout le monde.
0: Bonsoir.
2: Salut.
0: Vous avez remarqué, il y a quelqu'un qui a un accent ici.
2: J'osais Malik. Pas dire.
0: Oh, c'est méchant.
2: C'est évidemment Malik.
0: Non, ce n'est pas un chien de télévision célèbre, encore moins un compositeur allemand du siècle passé, voire de deux siècles passés. C'est un disque jockey venu tout droit d'Anvers, la cité du diamant. Et qui dit diamant dit platine, qui dit platine dit DJ, et qui dit DJ dit Chris von Beethoven.
3: Bienvenue Chris.
4: Wow, bien fait, bien fait. Bien copié un peu de mon fils, mais ça va. Je te pardonne.
0: Ah, mais j'ai demandé à Declan le copyright et il m'a dit ouais, il n'y a pas de problème.
4: Y a pas de... Pour quelques sous, il fait tout.
5: Merci l'intelligence artificielle. Ça fait tout.
0: Nico Gimini, ta gueule. Hein.
5: Un seul restera vivant ce soir.
3: C'est vrai que ça te va bien, Gimini, quand même.
0: Gimini.
2: Hein. Gimini.
0: Gimini Cricket.
3: Donc, Chris avec nous ce soir pour nous passer quelques disques. Super, donc un petit changement de programme par rapport à nos habitudes, en tout cas chez Beer & Chips. On vient d'écouter comme morceau, qu'est-ce qu'on a écouté les amis ?
2: C'était les Steve.
3: Les Steve Littlefinger avec Roots, Radical, Rockers and Reggae.
0: Moi je trouve que Malik a répondu plus vite, donc il gagne le droit de rejouer en deuxième semaine de Question pour un champion. Oui. Il a buzzé. Vas-y Malik.
2: Est-ce qu'il garde la main ?
0: Tu peux garder la main.
6: La garde-jeu. Et que dois-je... J'annonce ou bien
3: qu'est-ce qu'on met après ?
6: Oui.
3: Quelle sera la suite du programme, tout simplement ?
5: Déjà, on va demander à Chris son programme.
4: Moi, je n'ai pas de programme. Okay, moi, je suis ici en invité.
0: En amateur.
4: Vous me payez beaucoup, donc ça, ouais, c'est bien. C'est très professionnel, je dois avouer. Ça ne s'entend pas à la radio que c'est professionnel. Ouais. Mais quand je vois ici dans le studio, ouais, c'est très professionnel.
5: D'ailleurs, pour tout ce qui est salaire, il faut que tu vois avec Malik, hein, directement.
4: Oui, oui, oui, je sais. Ouais.
0: Oui, parce que Malik est à la fois auditeur, mais aussi c'est lui qui finance.
3: Trésorier, sponsor,
2: cher la comptabilité.
0: Il est multicarte. D'ailleurs, voir ta carte.
2: Et seul auditeur
6: qui n'est pas là aujourd'hui, donc voilà.
5: Parce que je me suis penché sur les statistiques quand même, c'est impressionnant. Aux États-Unis, nous avons beaucoup d'auditeurs.
2: Mais c'est Malik avec ses différentes
3: anticipées.
5: 66, moi dernier.
3: 66
4: et 66
0: bien. Oh. Et bien, chiffre du diable. Ah non, c'est pas ça.
2: Pas loin.
4: Et combien de flamands?
5: Bah, personne.
4: Ah oui, d'un mot une France blijven spreken.
2: Quelque chose me dit que les statistiques vont exploser.
6: C'est ça, on veut s'ouvrir un petit peu sur
0: l'international.
6: La communauté néerlandophone du pays. Parce que
0: nous sommes dans une commune à facilité.
2: On s'exporte.
3: Donc, quel est le programme ?
0: Oui. Quel est le programme ? Donc, si j'ai bien cru comprendre, on va encore passer un petit morceau ici qu'on va vous annoncer tout de suite. Ensuite, Chris va rejoindre les platines pour nous faire un petit plaisir.
3: Et sur un pas de danse, pas piqué des hannetons ?
4: Non.
3: Ah !
4: Ce sera un peu de tout, un mélange un peu de tout, tous les trucs que j'aime.
3: Super.
4: Mais rien en reggae, j'aime aussi.
2: J'aime un petit peu. C'est bien.
4: De la soul non plus, même de la si soul. J'aime un peu. Ce sont des petites choses que j'aime et j'achète un peu. Mais, mais ce sera surtout des trucs blancs, quoi, un peu de punk, et un power pop, un mode revival, mais aussi un peu de garage. Ce n'est pas ma spécialité, ce n'est pas ce que j'aime le plus, mais les morceaux que j'ai pris, j'aime beaucoup.
2: Il y avait deux, trois trucs sympas dans le bac. Hein.
4: Ah voilà, c'est bien. Et un peu de freak beat.
6: Freak beat.
4: C'est vrai guitare, que quoi.
0: Arnaud a eu l'œil qui frisait en consultant la petite mallette de Chris. On a vu le petit pincement au fond de son œil qui a fait
2: Je suis clairement venu pour prendre des notes et piquer quelques disques.
4: Hein. Oui, je les ai comptés.
6: Il faudra le surveiller.
0: Oui, alors.
2: Je recompte demain toujours, on ne sait jamais.
4: Je connais ta réputation.
0: Chris a deux garages, un pour la voiture, un pour les disques.
4: C'est pas faux.
6: Je te vois même pas mettant les disques dans le garage. Quoi. Non, tu trop à eux. Quoi, c'est ça.
4: Vraiment. Parce que j'en ai l'air à foutre.
0: Bon, on va aussi enchaîner avec Otis Redding, Period Stax. Un super morceau, Look at That Girl. C'était sorti à titre posthume, puisque Otis avait décidé de nous faire un remake de La Bamba 2 ans avant. Mais bon. N'est pas Richie Valens qui veut. Nico.
2: Un prix quoi à son honneur.

0: Entre les platines et le fauteuil juste à côté de moi, il se déplace rapidement. Chris, qu'est-ce que tu nous as passé juste avant?
1: Donc, j'ai démarré avec The Prisoners, Revenge of the Cybermen. C'est sorti en 83. Je ne vais pas raconter
2: Arnaud, il faut que tu notes. Hein. Arnaud, il faut que tu notes.
1: Mais ça, c'est sorti en 83 sur un label français, en fait, Skydog. C'est un de mes groupes préférés de l'époque. Et, donc, je devais jouer quand même un morceau. Et après, j'ai commencé avec les années 60. Premièrement, The Guts, Garage Man.
2: Et on ne reconnaissait même pas que ça datait de 65.
1: Ah, ça en est comme ça.
2: Moderne.
1: C'est de la surprise, quoi. Hein. Après, on a Cordady Simone par les Syndicates, le groupe qui est devenu plus tard The Sin. Et c'est pour un morceau de 65. C'est assez costaud et assez... assez art,
2: Nico,
1: quoi.
2: On a encore rentre des frissons. Dedans. Regardez-le là-bas, ouais. Qui frétille.
3: Ah, et le prochain est surprenant.
1: Ensuite, on avait Davy Jones, un petit gars qui n'a jamais rien fait, je crois, de sa vie. You've Got a Habit of Leaving. Donc après, il s'est nommé David Bowie, quoi. Un truc.
2: David Jones, c'est pas le mec de Pirates des Caraïbes, là.
1: Ouais, c'est un truc comme ça. Donc après, il n'a plus rien fait de sa vie, dommage. C'est dommage, parce que le morceau était prometteur, quoi.
0: Mais c'était prometteur.
3: En tout cas, c'est allé nulle part. Pas si bien.
1: Rester dans les ringardises, donc on a après The Spectres, We Ain't Got Nothing Yet. Et c'est le groupe qui est devenu plus tard Status Quo. Les quelques membres sont devenus Status Quo. À éviter. Mais The Spectres, c'est très bon. Mais moi, j'ai poussé quand même le bouchon un peu loin, c'est ça?
2: C'est
3: ce qu'on dit.
0: C'est comme ça qu'on dit.
2: Mais voilà. C'est vrai qu'il n'y a pas de bouchon sur les bières, que des capsules.
1: Non, mais je suis allé loin. Je crois que j'ai quand même fait peur à certains écouteurs avec le morceau Running Wild par Fresh Air. Je dois avouer que le moment que j'ai réalisé que j'aimais bien ce morceau qui date du 16 mai 69...
2: T'as entendu Malik?
1: J'ai pleuré, j'ai dit, non, ça c'est pas moi, mais j'aime quand même, et j'ai joué à la radio. Après, un peu plus de légèreté, quoi, avec The Cigarettes, qui a bien sauté tout le temps, quoi.
4: C'est un complot.
1: C'était bizarre, parce qu'il ne fait pas ça chez moi, donc c'est un complot pour que je ne sois plus
2: invité. Pour saboter le disque.
1: Donc j'ai bien compris, c'est la première et la dernière fois.
3: Tu peux me le vendre pas cher, si tu veux.
4: Oui, c'est ça, pour comme il saute.
3: Oui, c'est vrai, il est abîmé.
1: C'était un cadeau, quoi. Cadeau d'un ami, j'ai juste dû faire un grave accident scooter. Donc, si tu fais ça... On sait jamais,
0: tu sais ce qu'il te reste vraiment... à faire. Alors,
3: écoute, on négocie après.
1: Tu dois frotter la mort.
4: On lit dans ton jeu, quoi, c'est ça, quoi. Enfin, quelques mois d'hôpital, ça coûte rien pour par rapport à un 45.
1: Faut frotter la mort, c'est tout.
3: Pour ça, je suis prêt à tout.
1: Ah voilà, ok. C'était quoi, 10 côtes cassées devant et derrière. Donc.
2: Allez-y. Pour les auditeurs qui nous écoutent, hein, Malik, c'est un peu l'indice CAC 40 du disque. Donc quand il vous dit un truc, franchement, vous pouvez aller vous précipiter en ligne pour changer le prix de vos disques, parce que c'est un bon indicateur.
1: Tout à fait.
4: La cigarette, c'est un super truc.
1: Et deux morceaux que j'ai joué encore, c'est The Donkeys, Four Letters. Rien à dire, tout est bon des Donkeys, je trouve. Même un peu plus tardif, début 80, c'est bon aussi. Et le groupe The Lambrettas avec Ghost Steady.
2: Ouh.
1: Voilà.
4: Merci Chris.
1: C'était ça.
2: Merci beaucoup Chris.
3: Et c'est mieux que les scooters.
4: Chris, est-ce que tu as des plans pour jouer bientôt à l'étranger, par exemple, ou quoi
1: Oui, ok. Oui, je vais jouer à Barcelone, mais pas ce genre de disque. Ce sera plus... c'est plutôt reggae, quoi. Reggae ska, années 60.
4: Au Boston Weekender.
1: Un peu de soul, peut-être. Je ne sais pas encore si je peux prendre de la soul. Mais en tout cas, c'est sold out.
2: De la seule manière, si tu veux.
1: Seule manière.
3: Peut-on prendre ses libertés?
1: Non, c'est
2: Mathieu,
1: ça.
2: Mathieu est dégoûté.
0: Je suis effondré, pas dégoûté.
4: Oui,
0: effondré.
3: Personnellement, j'ai quitté le studio.
2: Donc, à la mi-mars, Chris sera DJ au Boss Sound Festival, Weekender, où Malik sera là. En état premier ou second, ça dépend de l'alcool ingurgité pendant la paella du midi.
0: Il ne boit jamais.
4: Elle était très bonne la paella l'autre fois.
0: Merci Nico.
1: Oui, en effet.
0: Cette précision.
2: Bah oui,
0: attends.
2: Une fois, heureusement, on a notre arbitre en régie.
1: Et donc voilà. Tu as demandé de l'étanger, voilà, ça c'est prévu, quoi.
2: Mais on va aussi enchaîner avec un petit titre.
0: On va mettre un petit titre maintenant, les West Side Boys, et puis après on relaissera les platines.
2: Arnaud, les West Side Boys, toi qui restes au goulot depuis tout à l'heure, dis-nous.
3: Eh bien, les années Oi, je ne les oublierai jamais. C'était la Oi et le... Et quoi? Et quoi le...
4: Anti-Alzheimer. La Oi anti-Alzheimer.
3: Allez, on lance.
5: J'ai un petit problème, donc si vous pouvez parler. Non, c'est bon.
3: À l'époque, on écoutait encore Elvis.
5: C'est ça.

0: Mon Dieu, mais déjà une heure d'émission passée.
1: Ça va vite, hein. Oh. Quand la musique est bonne, ça va vite.
0: Quand la musique est bonne.
2: Quand on s'amuse ici. Hein.
0: Belle intervention de la régie.
1: Merci Nico. Mes références.
0: Nous avons toujours quelqu'un ici pour prendre la balle au bon.
3: Oui. Et quel bon.
0: Et quel bon. N'est-ce pas Malik?
4: Je prends la balle au bon, mais... Chris, qu'as-tu joué?
5: D'accord. Moi, je suis organisé, donc je sais ce que j'ai joué.
1: Magnifique.
5: Un peu de No Future, quoi. On a démarré No Future. C'est Bruxelles, quoi. C'est No Future, pas le gouvernement. Donc, oui.
1: On fait pas de
5: désolé,
1: politique.
5: Désolé, ça fait mal.
4: Bravo la Flandre qui vient nous faire des leçons comme ça.
1: Mais en plus, sur ce coup-là, la Flandre peut.
5: Et en plus, take no prisoners. Take no prisoners. Red Alert, c'est peut-être moins pour la Flandre maintenant. Red Alert, mais. C'est c'est vraiment mon morceau en oeil préféré, je crois. Red Alert, c'est génial. Et après, ouais, ça allait un peu loin, là. C'est peut-être un groupe dont on ne peut pas prononcer le nom. Voilà. morceau qui s'appelait Riots. C'est de 84 sur Index Records. Vous pouvez chercher sur Discogs.
0: Ensuite, Alexa, ouvre Discogs.
5: Voilà. J'ai acheté des actions. Après, il y a produit par Jimmy Percy, qu'on est de Sham 69, les Low Numbers, Keep in Touch.
0: Très bon morceau. C'était vraiment très bon.
5: Très bon morceau, ça. Très connu quand même. Après, un peu moins connu. The Really Turds, ouais. Everyday, Every Way, sur leur propre label. Et je crois que c'est le seul morceau qu'ils ont jamais sorti. De nouveau, un groupe qui est allé nulle part, quoi. Sauf si je ne connais pas, peut-être ils sont devenus des Pet Shop Boys après, je ne sais pas.
4: Rihanna.
5: C'est de 81, super morceau. Après, Small Worlds, premier single, Liberty, la face B, sur Wham Records. Ensuite, un groupe que vous connaissez bien, Menace, mais c'est le groupe après, The Aces, ça s'appelle. Donc, plus Mott Revival, One Way Street, assez poppy. Et ensuite, pour Nico, quoi.
4: Ah, merci.
5: Un groupe français, Tweed.
4: Pour Loïc,
5: avec I Need You. Non, c'est pour Nico.
0: Je ne referai pas de blague.
5: Tweed avec D. J'attends. Non, il ne le prend pas. Et après, on est reparti, années 60, The Remains, groupe américain culte, avec Don't Look Back. Ensuite, on est allé en Suisse. On s'est promené en Suisse avec The Slaves, Slaves Time. Et on a... Le dernier morceau, c'était The Swamp Rats, de nouveau des États-Unis. Pur garage, quoi. Garage. No friend of mine. Et voilà.
0: Mais Malik est un ami à toi quand même.
5: No friend of mine, quoi.
0: Oh, pauvre Malik. Non, mais Malik, il a aimé le passage par la Suisse. Là, tout à l'heure, il nous en parlait.
4: Le côté neutre, moi, ça me parle toujours...
5: Chiant, quoi.
4: Ça a son charme.
0: Sois gentil avec ton petit camarade. C'est notre seul auditeur.
4: Oui, c'est ça.
0: Il produit cette émission en plus.
1: Il l'anime aussi. C'est son argent qui est en train d'être dépensé ici.
0: Tu vois cette carapace? Rends la carapace.
3: D'ailleurs, Malik, on n'a plus de chips. Hein.
5: Un peu ça.
0: Et après, on va enchaîner avec notre homme de coin.
3: On change de DJ, en fait.
0: On change de DJ.
5: Il y a encore un morceau. On ne l'entend pas.
0: J'ai encore un morceau, il a dit. Mais je ne sais pas pourquoi il parle comme Chris.
3: Un morceau à Chris. Il va mettre un morceau à Chris.
5: Donc il a aussi un handicap. Quoi.
1: C'est ça l'inclusion.
0: C'est pas cher la radio.
1: Donne quelque chose.
4: C'était quoi?
3: Il va mettre un morceau à Chris.
1: Slow Down Heart.
5: Heart. Ah oui, c'est une reprise des Temptations.
4: Les Temptations, c'est
5: Oui, j'écoute aussi votre programme quand même, et je sais que vous jouez de temps en temps un peu de ska, et donc je me suis permis quand même de jouer un truc des années... Ouais, c'est récent, hein, c'est assez récent, le Steady 45, c'est un groupe américain aussi, qui sont super. Vraiment, c'est plusieurs chanteurs...

0: Curtis Mayfield, quand tu fermes tes yeux, quand tu regardes, non, parce qu'il est blanc. mais super bon, quoi. Il est vraiment super bon groupe. Et Slow Down Heart, la version que vous allez passer, c'est top. J'adore.
1: Et après, merci d'être venu, en tout cas, d'avoir participé à cette émission.
0: Pour de l'argent, je fais tout. Hein.
2: on en a plein. Enfin, Malik en a plein.
0: Mais je sais.
3: Pour de la bière et des chips, il fait beaucoup de choses. Et après, ce sera Arnaud qui, pour de la bière et des chips, va aussi passer des disques. La troisième va vous surprendre.
0: J'ai peur.
1: Adieu.

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Salut à toutes et à tous, c'est Wadi. On se retrouve tout de suite pour une nouvelle découverte avec un groupe qui nous vient de Hollande. Le groupe, c'est Bent Out of Shape. Ils sont formés en octobre 2019 et, je les cite, revendiquent des influences allant de Blitz à Stars and Stripes ou encore Coxparrer ou les Belltones. Alors sur le papier, ça annonce du lourd. La démo qu'ils ont sortie en début 2020 était excellente avec 7 titres vraiment super rentre-dedans. Et là, ils viennent de sortir à la fin du mois de novembre 2020 un nouvel EP qui s'appelle Who Laughs Last. Alors, rira bien qui rira le dernier. On va écouter le titre éponyme de cet EP. Il s'appelle Who Laughs Last par le groupe Bent Out of Shape. C'est tout de suite en découverte sur Droogies Radio.

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